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2: Bonjour à tous, très belle journée en ce lundi 13 juillet. Tout de suite, l'horoscope.
3: Bélier, dès le début de cette semaine, vous sentez un air de reprise de vos activités.
4: Les taureaux, Vénus vous propose plus de sérénité dans votre vie privée et faites tout pour que cela dure.
5: Gémeaux, quelques modifications imprévues se sont glissées dans votre planning et vous devez y veiller très vite.
6: Les cancers, la jalousie de certains n'arrange pas votre équilibre, mais vous allez l'ignorer.
7: Les lions, pour vous imposer avec de nouvelles méthodes de travail, faites en sorte de composer diplomatiquement.
8: Les vierges, ne soyez ni timides ni cachotiers car on attend plus de clarté de votre part pour vous tendre la main.
9: Balance, déposez les dossiers compliqués à gérer, faites appel à un expert pour les terminer à votre profit.
10: Les scorpions, vous voilà dans une période de bilan pour faire un choix difficile, mais qui va vous sécuriser.
11: Les sagittaires, votre liberté naturelle va jouer un rôle de rapprochement dans votre carrière d'ici peu.
12: Capricorne, des arrangements côté finances sont présents dans vos prochains rendez-vous pour finaliser.
13: Les Verseaux, un rythme compliqué est mis en place dans une nouvelle façon de travailler, acceptez car c'est un défi.
14: Et pour terminer, les poissons, le climat astral a décidé de vous protéger. C'est parfait pour mettre en place une super nouveauté.
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2: Bonjour, bon réveil.
1: Margot, où est-il ?
2: Course-poursuite dramatique à Brest. Trois jeunes ont été blessés ce week-end après une violente sortie de route dans le quartier de la Cavale Blanche. Les occupants du véhicule tentaient d'échapper à un contrôle de police avant de percuter et de détruire une armoire de fibre optique. L'accident a privé une partie des habitants d'accès à Internet tandis qu'une enquête a été ouverte. Incendie volontaire à la forêt Fouesnant. Un hangar servant d'habitation a été entièrement ravagé par les flammes ce week-end au lieu dit Ménez-Bérou. Selon la gendarmerie, le résident des lieux a délibérément provoqué le sinistre avant d'être transporté à l'hôpital sans blessure grave. L'intervention rapide des pompiers a évité une propagation de l'incendie aux habitations voisines malgré une forte sécheresse. Sinistre spectaculaire sur l'île de Groix. Un violent incendie a détruit samedi soir une boutique de location de vélos et de voitures sur le quai de Portudy. Alimenté par les batteries de lithium et les pneus, le brasier a généré un important panache de fumée visible depuis le continent sans faire de blessés. L'entreprise maintient son activité pour la saison estivale grâce à ses stocks de réserve. Hommage national à Alfred Dreyfus. Rennes était au centre de la première journée de commémoration nationale hier, dédiée au capitaine d'infanterie. Cette nouvelle date mémorielle coïncide avec l'inauguration d'un espace d'exposition permanent au musée de Bretagne. Le parcours pédagogique propose une plongée historique à travers une collection de documents d'époque et de dispositifs interactifs. Cassandre Nadalini a été sacrée reine des brodeuses hier en clôture du célèbre festival finistérien. Âgée de 27 ans et par ailleurs musicienne au Bagad de Loctudi, la jeune femme a fait part de son émotion face à ce titre hautement symbolique. Le couronnement s'est déroulé en musique sous les yeux de ses proches et des festivaliers réunis malgré la forte chaleur. Dans le reste de l'actualité, les épisodes caniculaires s'enchaînent partout en France. Près d'un logement sur deux n'est pas protégé, selon une étude de la Fondation pour le logement publiée en juin. Mais comment savoir si votre logement est une passoire thermique ? Élément de réponse avec Gwen Bro.
3: D'abord, il faut vérifier le DPE, le diagnostic de performance énergétique de votre habitation. Il classe un logement avec une note de A à G, de vert à rouge. Ceux classés E, F ou G sont considérés comme des passoires thermiques. L'autre document à vérifier, ce sont les factures d'énergie. Si elles dépassent 8% de vos revenus, c'est que votre logement est trop gourmand en énergie et qu'il s'agit là aussi d'une passoire thermique, selon le site Castorama. Des traces d'humidité ou des courants d'air, alors que les fenêtres sont fermées, doivent aussi vous alerter.
2: Merci Gwen. L'armée américaine annonce avoir lancé une nouvelle salve de frappe contre l'Iran pour empêcher Téhéran d'attaquer les équipages civils et navires commerciaux dans le détroit d'Ormuz. Et puis nos pronostics pour le quintet du jour sont à retrouver sur notre site. À suivre, la météo.
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2: Journée sous la chaleur, encore en Bretagne. Ce matin, un risque d'averses orageuses est présent sur toute la région, avec des températures déjà comprises entre 21 et 28 en moyenne. Sur la côte, la marée sera basse vers 10h30. Cet après-midi, du soleil au sud, mais toujours de possibles averses orageuses ailleurs. Côté température, le mercure affiche 29 degrés à Guidel et 31 à Quimper et à Rennes. En soirée, toujours un ciel partagé entre soleil et orage, avec 25 en moyenne encore au thermomètre. Bonne journée à tous.
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0: Morbihan, environ 2000 personnes sont rassemblées ce week-end dans une forêt aux forges de Lanoué, malgré une interdiction préfectorale. Les autorités dénoncent les responsabilités des organisateurs face au danger extrême d'incendie par plus de 35 degrés. Les gendarmes encadrent le site et distribuent les premières contraventions, tandis que des moyens d'extinction citoyens sont mobilisés en prévention. Course-poursuite dramatique à Brest. Trois jeunes ont été blessés ce week-end après une violente sortie de route dans le quartier de la Cavale Blanche. Les occupants du véhicule tentaient d'échapper à un contrôle de police avant de percuter et de détruire une armoire de fibre optique. L'accident a privé une partie des habitants d'accès à Internet, tandis qu'une enquête a été ouverte. Sinistre spectaculaire sur l'île de Groix. Un violent incendie a détruit samedi soir une boutique de location de vélos et de voitures sur le quai de Portudie. Alimenté par des batteries au lithium et des pneus, le brasier a généré un important panache de fumée visible depuis le continent sans faire de blessés. L'entreprise maintient son activité pour la saison estivale grâce à ses stocks de réserves. Affluence historique à Saint-Malo. La plage du Sillon a enregistré une fréquentation exceptionnelle hier sous l'effet de la canicule. Locaux et vacanciers ont pris d'assaut le littoral malouin pour chercher un peu de fraîcheur. Face à cette situation inédite, les services de secours ont prolongé la surveillance de la baignade jusqu'à 21h. Cassandre Nadalini a été sacrée reine des brodeuses hier en clôture du célèbre festival finistérien. Âgée de 27 ans et musicienne au bagad de l'Octudie, la jeune femme a fait part de son émotion face à ce titre hautement symbolique. Le couronnement s'est déroulé en musique sous les yeux de ses proches et des festivaliers réunis malgré la forte chaleur. Dans le reste de l'actualité, le feu qui a déjà brûlé plus de 300 hectares en forêt de Fontainebleau en Seine-et-Marne est d'une ampleur exceptionnelle, avertissent les autorités. 10 ans après, Nice recueille pour commémorer l'attentat de la promenade des Anglais. Le 14 juillet 2016, une attaque terroriste au camion bélier brisait des dizaines de familles en pleine fête nationale. Le rappel des faits avec Dimitri Coutan.
1: Oui, ce soir-là, un terroriste au volant d'un camion de 19 tonnes fonçait délibérément sur une foule compacte venue admirer le feu d'artifice. En remontant l'avenue sur près de 2 km, le tueur a fauché des centaines de vies avant d'être abattu par la police. Le bilan est effroyable, 86 morts, dont de nombreux enfants et plus de 450 blessés. Une décennie plus tard, la ville panse toujours ses plaies, profondément marquée par cette tuerie de masse qui reste l'une des attaques les plus meurtrières de l'histoire du pays.
0: Merci Dimitri, article sur notre site. À suivre, la météo.
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0: Nouvelle journée de forte chaleur en Bretagne. Dès ce matin, un risque d'averses orageuses plane sur le territoire avec un thermomètre qui affiche des valeurs déjà élevées, entre 21 et 28 en moyenne. Sur le littoral, la marée sera basse vers 10h30. Cet après-midi, toujours un risque d'orage, sauf au sud où le soleil domine. La chaleur s'intensifiera, on attend 29 à Lorient et 31 à Fouesnant et Cesson-Sévigné. En soirée, des orages et du soleil avec une moyenne de 25 côté Mercure. Bonne journée à tous.
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1: Bonjour, ma sélection télé pour votre soirée du lundi 13 juillet sur TF1 Camping Paradis, série avec Laurent Rounac sur France 3, Crime à Ramatuelle, téléfilm sur W9 Astérix Le Gaulois, film d'animation sur TMC Les Mignons 2, Il était une fois Grou, film d'animation. Alors que les années 70 battent leur plein, Grou met sur pied un plan machiavélique pour réussir à intégrer un groupe célèbre de super méchants connu sous le nom de Vicious 6. Sur France 2, le concert de Paris 2026 présenté par Stéphane Berne. La 14e édition du concert suivie du traditionnel feu d'artifice de la ville, l'un des plus grands événements de musique classique au monde, diffusé sur les antennes de plus de 70 pays. Sur M6, Star 80 versus Star 90, la grande battle. Ce spectacle musical réunit des icônes des années 80 et 90, notamment Sabrina, Patrick Hernandez ou encore Hélène Ségara et Larousseau. Et puis sur France 4, les trésors des châteaux de la Loire, documentaire. Très belle soirée télé à tous.

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2: Bonjour à tous, très belle journée en ce lundi 13 juillet. Tout de suite, l'horoscope.
3: Bélier, dès le début de cette semaine, vous sentez un air de reprise de vos activités.
4: Les taureaux, Vénus vous propose plus de sérénité dans votre vie privée et faites tout pour que cela dure.
5: Gémeaux, quelques modifications imprévues se sont glissées dans votre planning et vous devez y veiller très vite.
6: Les cancers, la jalousie de certains n'arrange pas votre équilibre, mais vous allez l'ignorer.
7: Les lions, pour vous imposer avec de nouvelles méthodes de travail, faites en sorte de composer diplomatiquement.
8: Les vierges, ne soyez ni timides ni cachotiers car on attend plus de clarté de votre part pour vous tendre la main.
9: Balance, déposez les dossiers compliqués à gérer, faites appel à un expert pour les terminer à votre profit.
10: Les scorpions, vous voilà dans une période de bilan pour faire un choix difficile mais qui va vous sécuriser.
11: Les sagittaires, votre liberté naturelle va jouer un rôle de rapprochement dans votre carrière d'ici peu.
12: Capricorne, des arrangements côté finances sont présents dans vos prochains rendez-vous pour finaliser.
13: Les Verseaux, un rythme compliqué est mis en place dans une nouvelle façon de travailler, acceptez car c'est un défi.
14: Et pour terminer, les poissons, le climat astral a décidé de vous protéger. C'est parfait pour mettre en place une super nouveauté.
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0: bonjour à tous. Bon début de semaine, très bon lundi. Dans quelques instants, Stéphane Echer avec Combien de temps, ainsi que Dizri avec You Gotta Be, juste après les infos et la météo. Il est déjà 6h.
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2: Bonjour à toutes et à tous.
1: Margot, d'où est-il ?
2: Sécheresse précoce record en Bretagne. Les sols de la région affichaient fin juin un niveau d'aridité habituellement mesuré à la fin du mois d'août. Ce décalage de 2 mois s'explique par un hiver déficitaire, une canicule historique en juin et des orages brutaux qui ont fait ruisseler l'eau sans l'infiltrer. Cette situation critique s'aggrave encore avec la nouvelle vague de chaleur intense de cette mi-juillet. Multiples feux nocturnes dans le Finistère. Les pompiers sont intervenus durant la nuit de samedi à dimanche pour 3 incendies distincts dans des champs de Lannilis, Plouguerneau et Milizac et Guipronvel. Les sinistres n'ont pas fait de blessés et les flammes ont pu être maîtrisées, parfois avec l'aide directe des agriculteurs. Face au risque, la préfecture interdit temporairement les moissons l'après-midi. Rave party à haut risque dans le Morbihan. Environ 2000 personnes se sont rassemblées ce week-end dans une forêt aux forges de Lannouët. Malgré une interdiction préfectorale, les autorités dénoncent l'irresponsabilité des organisateurs face au danger extrême d'incendie par plus de 35 degrés. Les gendarmes ont encadré le site. C'est la tradition du 13 juillet. Ce soir, la France danse avec ses pompiers. Un rendez-vous historique qui pourrait battre des records dans le Grand Ouest, Titouan Guibert.
3: Tout a commencé à Paris en 1937, quand des pompiers ont ouvert leurs portes au public pour célébrer le défilé du 14 juillet. Depuis, c'est un rendez-vous national chaque année pour récolter des fonds solidaires. Cette année, l'événement pourrait prendre plus d'ampleur. Après avoir accueilli 11 000 personnes à Lorient l'an passé, le cap pourrait être franchi ce soir au Sable d'Olonne, avec 12 000 personnes attendues sur la place du Vendée Globe. Un moment très attendu, puisque tous les bénéfices de la soirée seront reversés à des associations pour enfants malades.
2: Merci Titouan, et malgré la canicule, le bal est maintenu à Rennes ou encore à Locminé, celui de Quimper a eu lieu en juin. Match de préparation du Stade Rennais sur grand écran, le club breton annonce la diffusion de 4 de ses 5 prochaines rencontres amicales estivales sur la plateforme payante Ligue 1 Plus. Après un premier revers contre Caen, les hommes de Francaise poursuivront leur montée en puissance face à Guingamp sur YouTube, avant de basculer sur l'application officielle pour les affiches contre Bruges, Brentford, Sunderland et potentiellement Galatasaray. Dans le reste de l'actualité, le bilan de l'incendie dans le sud de l'Espagne est passé à 13 morts après le décès d'une Britannique de 93 ans à l'hôpital. Une Française est toujours portée disparue. Un mot de sport avec du tennis. L'Italien Yannick Sinner l'a emporté face à Alexander Zverev en finale de Wimbledon, qu'il gagne pour la 2e année d'affilée. Et puis on termine avec nos pronostics pour le quintet du jour. Notez les numéros 8, 2, 9, 7, As, 3, 4 et 14. À suivre, la météo.
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2: La Bretagne toujours en vigilance canicule aujourd'hui. Ce matin, quelques ondées orageuses sont à craindre, portées par des températures matinales très élevées, de 21 à 28 en moyenne. Côté mer, la basse mer est attendue vers 10h30. Cet après-midi, les averses orageuses persistent, sauf au sud où le soleil va prendre le dessus. Côté Mercure, on attend 29 à Pleumeur et 31 à Concarneau et Bruges. En soirée, soleil au sud et averses orageuses ailleurs, avec encore 25 en moyenne au thermomètre. Bonne journée à tous.
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C'était Stéphane Echer à l'instant avec Combien de temps. Bonjour à toutes et tous, très bon réveil. J'espère que vous allez bien, que votre week-end s'est bien passé, sans trop, c'est vrai, souffrir de la chaleur, ça n'a pas été simple. Peut-être que vous reprenez le travail ce matin, bon courage, peut-être déjà en vacances, bonnes vacances. Dans tous les cas, pas d'inquiétude pour la fraîcheur sur RMN. On a ce qu'il faut pour bien démarrer la journée. C'est Roméald. Allez, je m'installe jusqu'à 9h30, faites-moi confiance. On va bien démarrer la semaine sur RMN avec le programme de votre matinée. Les rendez-vous habituels sont là, l'information, l'horoscope du jour avec Clara, le point météo pour ce lundi 13 juillet, veille de fête nationale. Et puis bien sûr, tout ce qu'il faut pour passer une belle matinée d'été en Bretagne. Dans quelques instants, Bruno Mars, I Just Might et Christopher Cross, les souvenirs, all right, sur RMN.

0: très bon lundi matin avec RMN, la Bretagne en musique. Un instant, bien écouter Bruno Mars avec I Just Might. Alors, c'est lundi, c'est le 13 juillet. Côté éphéméride, aujourd'hui, bonne fête au Henri, mais aussi au Joël. Ne les oubliez pas. Bonne fête Henri, bonne fête Joël. Dans quelques instants, les informations avec un nouveau rendez-vous d'informations locales. L'actualité en Bretagne, c'est dans quelques minutes. Ça sera à 6h30. Et pour aller jusqu'aux informations de 6h30, Transgal, elle a et là. C'est ce qu'on écoute très vite sur RMN. Très bon réveil.
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1: Bonjour, bon réveil.
0: Margot, d'où est-il ?
1: Course-poursuite dramatique à Brest. Trois jeunes ont été blessés ce week-end après une violente sortie de route dans le quartier de la Cavale Blanche. Les occupants du véhicule tentaient d'échapper à un contrôle de police avant de percuter et de détruire une armoire de fibre optique. L'accident a privé une partie des habitants d'accès à Internet tandis qu'une enquête a été ouverte. Incendie volontaire à la forêt Fouenard.

0: grâce à ses stocks de réserve. Hommage national à Alfred Dreyfus. Rennes était au centre de la première journée de commémoration nationale hier, dédiée au capitaine d'infanterie. Cette nouvelle date mémorielle coïncide avec l'inauguration d'un espace d'exposition permanent au musée de Bretagne. Le parcours pédagogique propose une plongée historique à travers une collection documents d'époque et dispositifs interactifs. Cassandre Nadalini a été sacrée reine des brodeuses hier en clôture du célèbre festival finistérien. Âgée de 27 ans et par ailleurs musicienne au bagad de Loctudi, la jeune femme a fait part de son émotion face à ce titre hautement symbolique. Le couronnement s'est déroulé en musique sous les yeux de ses proches et des festivaliers réunis malgré la forte chaleur. Dans le reste de l'actualité, les épisodes caniculaires s'enchaînent partout en France. Près d'un logement sur deux n'est pas protégé selon une étude de la Fondation pour le logement publiée en juin. Mais comment savoir si votre logement est une passoire thermique ? Élément de réponse avec Gwen Bro.
1: D'abord, il faut vérifier le DPE, le diagnostic de performance énergétique de votre habitation. Il classe un logement avec une note de A à G, de vert à rouge. Ceux classés E, F ou G sont considérés comme des passoires thermiques. L'autre document à vérifier, ce sont les factures d'énergie. Si elles dépassent 8% de vos revenus, c'est que votre logement est trop gourmand en énergie et qu'il s'agit là aussi d'une passoire thermique, selon le site Castorama. Des traces d'humidité ou des courants d'air, alors que les fenêtres sont fermées, doivent aussi vous alerter.
0: Merci Gwen. L'armée américaine annonce avoir lancé une nouvelle salve de frappe contre l'Iran pour empêcher Téhéran d'attaquer les équipages civils et navires commerciaux dans le détroit d'Ormuz. Et puis nos pronostics pour le quintet du jour sont à retrouver sur notre site. À suivre, la météo.
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0: Journée sous la chaleur, encore en Bretagne. Ce matin, un risque d'averses orageuses est présent sur toute la région, avec des températures déjà comprises entre 21 et 28 en moyenne. Sur la côte, la marée sera basse vers 10h30. Cet après-midi, du soleil au sud, mais toujours de possibles averses orageuses ailleurs. Côté température, le mercure affiche 29 degrés à Guidel et 31 à Quimper et à Rennes. En soirée, toujours un ciel partagé entre soleil et orage, avec 25 en moyenne encore au thermomètre. Bonne journée à tous.
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0: Kim Wilde à l'instant et Cambodia sur RMN, la Bretagne en musique. 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Bonne chance et bonne matinée, très bon lundi avec Simply Red, avec Bonnet M, et tout de suite voici Zazie avec Peu Importe sur RMN.
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0: fin des années 70, 78 hein, pour ce titre des Bonnets qui est devenu un phénomène mondial avec plus de 2 millions d'exemplaires vendus en Angleterre. C'était Rivers of Babylon. Dans quelques minutes, les informations, ça sera à 7h avec la rédaction des Remen. Avant l'information, avant la météo, Amel Bent qu'on va écouter avec Ma philosophie. Mais tout de suite, vous attendez ce rendez-vous avec impatience. C'est le rendez-vous de Clara, la tendance de votre journée de lundi 13 juillet. Voici l'horoscope sur RMN.
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3: Bonjour à tous, très belle journée en ce lundi 13 juillet, tout de suite l'horoscope.
4: Bélier, dès le début de cette semaine, vous sentez un air de reprise de vos activités.
5: Les taureaux, Vénus vous propose plus de sérénité dans votre vie privée et faites tout pour que cela dure.
6: Gémeaux, quelques modifications imprévues se sont glissées dans votre planning et vous devez y veiller très vite.
7: Les cancers, la jalousie de certains n'arrange pas votre équilibre, mais vous allez l'ignorer.
8: Les lions, pour vous imposer avec de nouvelles méthodes de travail, faites en sorte de composer diplomatiquement.
9: Les vierges, ne soyez ni timides ni cachotiers car on attend plus de clarté de votre part pour vous tendre la main.
10: Balance, déposez les dossiers compliqués à gérer et faites appel à un expert pour les terminer à votre profit.
11: Les scorpions, vous voilà dans une période de bilan pour faire un choix difficile mais qui va vous sécuriser.
12: Les sagittaires, votre liberté naturelle va jouer un rôle de rapprochement dans votre carrière d'ici peu.
13: Capricorne, des arrangements côté finances sont présents dans vos prochains rendez-vous pour finaliser.
14: Les Verseaux, un rythme compliqué est mis en place dans une nouvelle façon de travailler, acceptez car c'est un défi.
15: Et pour terminer, les poissons, le climat astral a décidé de vous protéger. C'est parfait pour mettre en place une super nouveauté.
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0: encore. Je parle bien sûr de la musique avec Yannick Noah, la voix des sages, ainsi que David Bowie, Shine My Girl, juste après l'info et la météo. Bienvenue chez nous, il est 7h, bon lundi.
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2: Bonjour, bienvenue si vous nous rejoignez.
1: Margot, d'où est-il ?
2: Rêve parti à haut risque dans le Morbihan. Environ 2000 personnes sont rassemblées ce week-end dans une forêt aux forges de Lanoué, malgré une interdiction préfectorale. Les autorités dénoncent l'irresponsabilité des organisateurs face au danger extrême d'incendie par plus de 35 degrés. Les gendarmes encadrent le site et distribuent les premières contraventions, tandis que des moyens d'extinction citoyens sont mobilisés en prévention. Course-poursuite dramatique à Brest. Trois jeunes ont été blessés ce week-end après une violente sortie de route dans le quartier de la Cavale Blanche. Les occupants du véhicule tentaient d'échapper à un contrôle de police avant de percuter et de détruire une armoire de fibre optique. L'accident a privé une partie des habitants d'accès à Internet, tandis qu'une enquête a été ouverte. Sinistre spectaculaire sur l'île de Groix. Un violent incendie a détruit samedi soir une boutique de location de vélos et de voitures sur le quai de Portudie. Alimenté par des batteries au lithium et des pneus, le brasier a généré un important panache de fumée visible depuis le continent sans faire de blessés. L'entreprise maintient son activité pour la saison estivale grâce à ses stocks de réserves. Affluence historique à Saint-Malo. La plage du Sillon a enregistré une fréquentation exceptionnelle hier sous l'effet de la canicule. Locaux et vacanciers ont pris d'assaut le littoral malouin pour chercher un peu de fraîcheur. Face à cette situation inédite, les services de secours ont prolongé la surveillance de la baignade jusqu'à 21h. Cassandre Nadalini a été sacrée reine des brodeuses hier en clôture du célèbre festival finistérien. Âgée de 27 ans et musicienne aux baguettes de l'Octudie, la jeune femme a fait part de son émotion face à ce titre hautement symbolique. Le couronnement s'est déroulé en musique sous les yeux de ses proches et des festivaliers réunis malgré la forte chaleur. Dans le reste de l'actualité, le feu qui a déjà brûlé plus de 300 hectares en forêt de Fontainebleau en Seine-et-Marne est d'une ampleur exceptionnelle, avertissent les autorités. 10 ans après, Nice se recueille pour commémorer l'attentat de la promenade des Anglais. Le 14 juillet 2016, une attaque terroriste au camion bélier brisait des dizaines de familles en pleine fête nationale. Le rappel des faits avec Dimitri Coutan.
3: Oui, ce soir-là, un terroriste au volant d'un camion de 19 tonnes fonçait délibérément sur une foule compacte venue admirer le feu d'artifice. En remontant l'avenue sur près de 2 km, le tueur a fauché des centaines de vies avant d'être abattu par la police. Le bilan est effroyable, 86 morts, dont de nombreux enfants et plus de 450 blessés. Une décennie plus tard, la ville panse toujours ses plaies, profondément marquée par cette tuerie de masse qui reste l'une des attaques les plus meurtrières de l'histoire du pays.
2: Merci Dimitri, article sur notre site. À suivre, la météo.
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2: Nouvelle journée de forte chaleur en Bretagne. Dès ce matin, un risque d'averses orageuses plane sur le territoire avec un thermomètre qui affiche des valeurs déjà élevées, entre 21 et 28 en moyenne. Sur le littoral, la marée sera basse vers 10h30. Cet après-midi, toujours un risque d'orage, sauf au sud où le soleil domine. La chaleur s'intensifiera, on attend 29 à Lorient et 31 à Fouesnant et Cesson-Sévigné. En soirée, des orages et du soleil avec une moyenne de 25 côté Mercure. Bonne journée à tous.
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La Voix des Sages sur RMN, à l'instant, c'était Yannick Noah, bien évidemment. Allez, bon lundi 13 juillet, bonne fête au Henri et bonne fête au Joël ce matin, ne les oubliez pas. Ça s'est passé un 13 juillet, il y a tout juste 28 ans, en 1998, oui, au lendemain du sacre des Bleus en Coupe du Monde. Plus de 500 000 personnes envahissent les Champs-Élysées pour saluer les champions du monde, transportés dans un bus impérial. Une journée historique qui restera bien sûr gravée dans les mémoires françaises. Espérons que l'on fasse la même chose cette année. Croisons les doigts. Dans quelques instants, il y aura Dépêche Mode avec Enjoy the Silence. Et tout de suite, voici Céline Dion avec Bonjour, Pardon, Merci. C'est son nouveau titre sur RMN.

0: vos années 90 à l'instant avec Dépêche Mode sur RMN La Bretagne en musique. On vient d'écouter Enjoy the Silence. Dans quelques instants, les informations, ça sera à 7h30, un nouveau rendez-vous d'information, l'actualité en Bretagne, l'actualité locale, plus le petit coup d'œil météo. Vous le savez, RMN, c'est la radio qui fait chanter et pour vous faire chanter. Eh bien, je vais vous sortir dans quelques instants Laurent Voulzy avec Véronique Jeannot. Rappelez-vous, Désir, Désir, c'était en 1984.
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2: Bonjour, ma sélection télé pour votre soirée du lundi 13 juillet sur TF1 Camping Paradis, série avec Laurent Rounac sur France 3, Crime à Ramatuelle, téléfilm sur W9 Astérix Le Gaulois, film d'animation sur TMC Les Mignons 2, Il était une fois Grou, film d'animation. Alors que les années 70 battent leur plein, Grou met sur pied un plan machiavélique pour réussir à intégrer un groupe célèbre de super méchants connu sous le nom de Vicious 6. Sur France 2, le concert de Paris 2026 présenté par Stéphane Bern. La 14e édition du concert suivie du traditionnel feu d'artifice de la ville, l'un des plus grands événements de musique classique au monde, diffusé sur les antennes de plus de 70 pays. Sur M6, Star 80 versus Star 90, la grande battle. Ce spectacle musical réunit des icônes des années 80 et 90, notamment Sabrina, Patrick Hernandez ou encore Hélène Ségara et Larousseau. Et puis sur France 4, les trésors des châteaux de la Loire, documentaire. Très belle soirée télé à tous.

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1: Bonjour à toutes et à tous.
0: Margot, d'où est-il ?
1: Sécheresse précoce record en Bretagne. Les sols de la région affichaient fin juin un niveau d'aridité habituellement mesuré à la fin du mois d'août. Ce décalage de 2 mois s'explique par un hiver déficitaire, une canicule historique en juin et des orages brutaux qui ont fait ruisseler l'eau sans l'infiltrer. Cette situation critique s'aggrave encore avec la nouvelle vague de chaleur intense de cette mi-juillet. Multiples feux nocturnes dans le Finistère, les pompiers sont intervenus.

0: 1937, quand des pompiers ont ouvert leurs portes au public pour célébrer le défilé du 14 juillet. Depuis, c'est un rendez-vous national chaque année pour récolter des fonds solidaires. Cette année, l'événement pourrait prendre plus d'ampleur. Après avoir accueilli 11 000 personnes à Lorient l'an passé, le cap pourrait être franchi ce soir au Sable d'Olonne, avec 12 000 personnes attendues sur la place du Vendée Globe. Un moment très attendu, puisque tous les bénéfices de la soirée seront reversés à des associations pour enfants malades.
1: Merci Titouan, et malgré la canicule, le bal est maintenu à Rennes ou encore à Locminé, si celui de Quimper a eu lieu en juin. Match de préparation du Stade Rennais sur grand écran, le club breton annonce la diffusion de 4 de ses 5 prochaines rencontres amicales estivales sur la plateforme payante Ligue 1+. Après un premier revers contre Caen, les hommes de Francaise poursuivront leur montée en puissance face à Guingamp sur YouTube, avant de basculer sur l'application officielle pour les affiches contre Bruges, Brentford, Sunderland et potentiellement Galatasaray. Dans le reste de l'actualité, le bilan de l'incendie dans le sud de l'Espagne est passé à 13 morts après le décès d'une Britannique de 93 ans à l'hôpital. Une Française est toujours portée disparue. Un mot de sport avec du tennis. L'Italien Yannick Sinner l'a emporté face à Alexander Zverev en finale de Wimbledon, qu'il gagne pour la deuxième année d'affilée. Et puis on termine avec nos pronostics pour le quintet du jour. Notez les numéros 8, 2, 9, 7, As, 3, 4 et 14. À suivre, la météo.
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1: La Bretagne toujours en vigilance canicule aujourd'hui. Ce matin, quelques ondées orageuses sont à craindre, portées par des températures matinales très élevées, de 21 à 28 en moyenne. Côté mer, la basse mer est attendue vers 10h30. Cet après-midi, les averses orageuses persistent, sauf au sud où le soleil va prendre le dessus. Côté Mercure, on attend 29 à Pleumeur et 31 à Concarneau et Bruges. En soirée, soleil au sud et averses orageuses ailleurs, avec encore 25 en moyenne au thermomètre. Bonne journée à tous.
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sur RMN, La Bretagne en musique. C'est le dernier titre de Vanessa Paradis sur son dernier album, Le Retour des Beaux Jours. Tiens, notez pour les passionnés de sport mécanique, eh bien rendez-vous dimanche 19 juillet, oui, pour votre prochain week-end, du côté du circuit Kermontec à Beaux, pour une grande journée d'autocross. Les premières manches débuteront, ça sera dès 9h du matin, avant les finales très attendues à partir de 16h, donc en plein après-midi. Alors au programme, vitesse, spectacle et adrénaline avec les meilleurs pilotes du challenge ACC 22. Buvette et restauration sur place, une belle sortie donc à vivre en famille ou entre amis. Plus d'infos, rmn.bzh. Vous allez dans l'agenda loisirs, bien sûr. La suite avec Queen, avec I Want It All. Et puis tout de suite, vos années 80, voici Gold avec Capitaine Abandonné sur RMN.

0: Bon matin à l'écoute des RMN, la Bretagne en musique. Bel été, de bonnes vacances. Et à ceux qui sont au travail et qui nous écoutent ou qui prennent la direction du boulot en voiture, bonne route avec RMN, la Bretagne en musique. Dans quelques minutes, 8h, les informations, ça sera donc avec la rédaction des RMN pour l'actualité de la région, l'actualité en Bretagne. Avant ça, Soul, Charlie Winston avec Dusty Man, c'est ce qu'on va écouter très vite en 2012. Et puis tout de suite, voici l'horoscope avec Clara sur RMN, l'horoscope de ce lundi.
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3: Bonjour à tous, très belle journée en ce lundi 13 juillet. Tout de suite, l'horoscope.
4: Bélier, dès le début de cette semaine, vous sentez un air de reprise de vos activités.
5: Les taureaux, Vénus vous propose plus de sérénité dans votre vie privée et fait tout pour que cela dure.
6: Gémeaux, quelques modifications imprévues se sont glissées dans votre planning et vous devez y veiller très vite.
7: Les cancers, la jalousie de certains n'arrange pas votre équilibre, mais vous allez l'ignorer.
8: Les lions, pour vous imposer avec de nouvelles méthodes de travail, faites en sorte de composer diplomatiquement.
9: Les vierges, ne soyez ni timides ni cachotiers car on attend plus de clarté de votre part pour vous tendre la main.
10: Balance, déposez les dossiers compliqués à gérer, faites appel à un expert pour les terminer à votre profit.
11: Les scorpions, vous voilà dans une période de bilan pour faire un choix difficile, mais qui va vous sécuriser.
12: Les sagittaires, votre liberté naturelle va jouer un rôle de rapprochement dans votre carrière d'ici peu.
13: Capricorne, des arrangements côté finances sont présents dans vos prochains rendez-vous pour finaliser.
14: Les Verseaux, un rythme compliqué est mis en place dans une nouvelle façon de travailler, acceptez car c'est un défi.
15: Et pour terminer, les poissons, le climat astral a décidé de vous protéger, c'est parfait pour mettre en place une super nouveauté.
16: Très belle semaine sur RMN.
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0: tous. Dans quelques instants, Francis Cabrel et Genesis. Juste après l'info et la météo, il est 8h.
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2: Bonjour à tous.
1: Margot, où est-il ?
2: Course-poursuite dramatique à Brest. Trois jeunes ont été blessés ce week-end après une violente sortie de route dans le quartier de la Cavale Blanche. Les occupants du véhicule tentaient d'échapper à un contrôle de police avant de percuter et de détruire une armoire de fibre optique. L'accident a privé une partie des habitants d'accès à Internet tandis qu'une enquête a été ouverte. Incendie volontaire à la forêt Fouénan. Un hangar servant d'habitation a été entièrement ravagé par les flammes ce week-end au lieu dit Ménès-Bérou. Selon la gendarmerie, le résident des lieux a délibérément provoqué le sinistre avant d'être transporté à l'hôpital sans blessure grave. L'intervention rapide des pompiers a évité une propagation de l'incendie aux habitations voisines malgré une forte sécheresse. Sinistre spectaculaire sur l'île de Groix. Un violent incendie a détruit samedi soir une boutique de location de vélos et de voitures sur le quai de Portudy. Alimenté par les batteries de lithium et les pneus, le brasier a généré un important panache de fumée visible depuis le continent sans faire de blessés. L'entreprise maintient son activité pour la saison estivale grâce à ses stocks de réserve. Hommage national à Alfred Dreyfus. Rennes était au centre de la première journée de commémoration nationale hier, dédiée au capitaine d'infanterie. Cette nouvelle date mémorielle coïncide avec l'inauguration d'un espace d'exposition permanent au musée de Bretagne. Le parcours pédagogique propose une plongée historique à travers une collection de documents d'époque et de dispositifs interactifs. Cassandre Nadalini a été sacrée reine des brodeuses hier en clôture du célèbre festival finistérien. Âgée de 27 ans et par ailleurs musicienne au Bagad de Loctudi, la jeune femme a fait part de son émotion face à ce titre hautement symbolique. Le couronnement s'est déroulé en musique sous les yeux de ses proches et des festivaliers réunis malgré la forte chaleur. Dans le reste de l'actualité, les épisodes caniculaires s'enchaînent partout en France. Près d'un logement sur deux n'est pas protégé, selon une étude de la Fondation pour le logement publiée en juin. Mais comment savoir si votre logement est une passoire thermique ? Élément de réponse avec Gwen Bro.
3: D'abord, il faut vérifier le DPE, le diagnostic de performance énergétique de votre habitation. Il classe un logement avec une note de A à G, de vert à rouge. Ceux classés E, F ou G sont considérés comme des passoires thermiques. L'autre document à vérifier, ce sont les factures d'énergie. Si elles dépassent 8% de vos revenus, c'est que votre logement est trop gourmand en énergie et qu'il s'agit là aussi d'une passoire thermique, selon le site Castorama. Des traces d'humidité ou des courants d'air, alors que les fenêtres sont fermées, doivent aussi vous alerter.
2: Merci Gwen. L'armée américaine annonce avoir lancé une nouvelle salve de frappe contre l'Iran pour empêcher Téhéran d'attaquer les équipages civils et navires commerciaux dans le détroit d'Ormuz. Et puis nos pronostics pour le quintet du jour sont à retrouver sur notre site. À suivre, la météo.
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2: Journée sous la chaleur, encore en Bretagne. Ce matin, un risque d'averses orageuses est présent sur toute la région, avec des températures déjà comprises entre 21 et 28 en moyenne. Sur la côte, la marée sera basse vers 10h30. Cet après-midi, du soleil au sud, mais toujours de possibles averses orageuses ailleurs. Côté température, le mercure affiche 29 degrés à Guidel et 31 à Quimper et à Rennes. En soirée, toujours un ciel partagé entre soleil et orage, avec 25 en moyenne encore au thermomètre. Bonne journée à tous.
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0: avec Demi Moore, l'excellente Whoopi Goldberg, qui font d'ailleurs de ce film romantique et fantastique l'un des plus grands succès du cinéma des années 90, un film qu'on prend toujours autant de plaisir à retrouver sur le petit écran. Dans quelques instants, Earth, Wind & Fire, Boogie Wonderland et Jérémy Frérot qu'on va écouter maintenant. Voici Frérot sur RMN.
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0: Disco-funk sur RMN avec Earth, Wind & Fire en 1979. C'était Boogie Wonderland. Bon, dans quelques minutes, c'est pas disco, c'est pas funk, mais c'est info. Ça sera à 8h30 avec la rédaction d'RMN, actualité en Bretagne, plus le coup d'œil météo. Et ce sera plutôt rock dans quelques instants avec Pascal Obispo. On va écouter Fan. C'est ce qui arrive dans les prochaines minutes sur RMN, la Bretagne en musique. Bon début de semaine avec nous.
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3: Bonjour, bienvenue si vous nous rejoignez.
2: Margot Douetil.
3: Rêve parti à haut risque dans le Morbihan. Environ 2000 personnes sont rassemblées ce week-end dans une forêt aux forges de Lanouée, malgré une interdiction préfectorale. Les autorités dénoncent les responsabilités des organisateurs face au danger extrême d'incendie par plus de 35 degrés. Les gendarmes encadrent le site et distribuent les premières contraventions, tandis que des moyens d'extinction citoyens sont mobilisés en prévention. Course-poursuite dramatique à Brest. Trois jeunes ont été blessés ce week-end après une violente sortie de route dans le quartier de la Cavale Blanche. Les occupants du véhicule tentaient d'échapper à un contrôle de police avant de percuter et de détruire une armoire de fibre optique. L'accident a privé une partie des habitants d'accès à Internet, tandis qu'une enquête a été ouverte. Sinistre spectaculaire sur l'île de Groix. Un violent incendie a détruit samedi soir une boutique de location de vélos et de voitures sur le quai de Portudie. Alimentée par des batteries au lithium et les pneus, le brasier a généré un important panache de fumée visible depuis le continent sans faire de blessés. L'entreprise maintient son activité pour la saison estivale grâce à ses stocks de réserves. Affluence historique à Saint-Malo. La plage du Sillon a enregistré une fréquentation exceptionnelle hier sous l'effet de la canicule. Locaux et vacanciers ont pris d'assaut le littoral malouin pour chercher un peu de fraîcheur. Face à cette situation inédite, les services de secours ont prolongé la surveillance de la baignade jusqu'à 21h. Cassandre Nadalini a été sacrée reine des brodeuses hier en clôture du célèbre festival finistérien. Âgée de 27 ans et musicienne au bagad de Loctudi, la jeune femme a fait part de son

0: En remontant l'avenue sur près de 2 km, le tueur a fauché des centaines de vies avant d'être abattu par la police. Le bilan est effroyable, 86 morts, dont de nombreux enfants et plus de 450 blessés. Une décennie plus tard, la ville panse toujours ses plaies, profondément marquée par cette tuerie de masse qui reste l'une des attaques les plus meurtrières de l'histoire du pays.
1: Merci Dimitri, article sur notre site. À suivre, la météo.
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1: Nouvelle journée de forte chaleur en Bretagne. Dès ce matin, un risque d'averses orageuses plane sur le territoire avec un thermomètre qui affiche des valeurs déjà élevées, entre 21 et 28 en moyenne. Sur le littoral, la marée sera basse vers 10h30. Cet après-midi, toujours un risque d'orage, sauf au sud où le soleil domine. La chaleur s'intensifiera, on attend 29 à Lorient et 31 à Fouesnant et Cesson-Sévigné. En soirée, des orages et du soleil avec une moyenne de 25 côté Mercure. Bonne journée à tous.
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instant. Et ça, c'est une nouveauté avec Soirée Mondaine sur RMN. 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La suite avec Mylène Farmer, Tristana. Et tout de suite, voici In Excess avec Original Sin.

0: l'un des grands succès de la chanteuse Mylène Farmer, début des années 80, en 87, inspiré librement du conte de Blanche-Neige. À l'instant, c'était Tristana sur RMN. Dans quelques minutes, 9h, les informations avec la rédaction, un nouveau flash d'actualité de la région. À retrouver donc dans quelques instants, plus le petit point météo, le temps c'est important pour cette journée de lundi 13 juillet, veille de fête nationale. On va en parler donc juste après les infos de 9h. En attendant, la musique vous accompagne avec les Corses. Would you be happier? Les Corses, c'est pour aller jusqu'à 9h sur RMN.
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3: Bonjour à tous, très belle journée en ce lundi 13 juillet. Tout de suite, l'horoscope.
4: Bélier, dès le début de cette semaine, vous sentez un air de reprise de vos activités.
3: Les taureaux, Vénus vous propose plus de sérénité dans votre vie privée et faites tout pour que cela dure.
4: Gémeaux, quelques modifications imprévues se sont glissées dans votre planning et vous devez y veiller très vite.
3: Les cancers, la jalousie de certains n'arrange pas votre équilibre, mais vous allez l'ignorer.
4: Les lions, pour vous imposer avec de nouvelles méthodes de travail, faites en sorte de composer diplomatiquement.
3: Les vierges, ne soyez ni timides ni cachotiers car on attend plus de clarté de votre part pour vous tendre la main.
4: Balance, déposez les dossiers compliqués à gérer, faites appel à un expert pour les terminer à votre profit.
3: Les scorpions, vous voilà dans une période de bilan pour faire un choix difficile, mais qui va vous sécuriser.
4: Les sagittaires, votre liberté naturelle va jouer un rôle de rapprochement dans votre carrière d'ici peu.
3: Capricorne, des arrangements côté finances sont présents dans vos prochains rendez-vous pour finaliser.
4: Les Verseaux, un rythme compliqué est mis en place dans une nouvelle façon de travailler, acceptez car c'est un défi.
3: Et pour terminer, les poissons, le climat astral a décidé de vous protéger, c'est parfait pour mettre en place une super nouveauté.
4: Très belle semaine sur RMN.
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0: C'est à vos côtés jusqu'à 9h30 avec dans quelques instants Clara Luciani, Jamiroquai, Space Cowboy. Juste après l'information et la météo, il est 9h.
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2: Bonjour à toutes et à tous.
1: Margot, d'où est-il ?
2: Sécheresse précoce record en Bretagne. Les sols de la région affichaient fin juin un niveau d'aridité habituellement mesuré à la fin du mois d'août. Ce décalage de 2 mois s'explique par un hiver déficitaire, une canicule historique en juin et des orages brutaux qui ont fait ruisseler l'eau sans l'infiltrer. Cette situation critique s'aggrave encore avec la nouvelle vague de chaleur intense de cette mi-juillet. Multiples feux nocturnes dans le Finistère. Les pompiers sont intervenus durant la nuit de samedi à dimanche pour 3 incendies distincts dans des champs de Lannilis, Plouguerneau et Milizac-Guipronvelle. Les sinistres n'ont pas fait de blessés et les flammes ont pu être maîtrisées, parfois avec l'aide directe des agriculteurs. Face au risque, la préfecture interdit temporairement les moissons l'après-midi. Rave party à haut risque dans le Morbihan. Environ 2000 personnes se sont rassemblées ce week-end dans une forêt aux forges de Lannoué. Malgré une interdiction préfectorale, les autorités dénoncent l'irresponsabilité des organisateurs face au danger extrême d'incendie par plus de 35 degrés. Les gendarmes ont encadré le site. C'est la tradition du 13 juillet. Ce soir, la France danse avec ses pompiers. Un rendez-vous historique qui pourrait battre des records dans le Grand Ouest, Titouan Guibert.
3: Tout a commencé à Paris en 1937 quand des pompiers ont ouvert leurs portes au public pour célébrer le défilé du 14 juillet. Depuis, c'est un rendez-vous national chaque année pour récolter des fonds solidaires. Cette année, l'événement pourrait prendre plus d'ampleur. Après avoir accueilli 11 000 personnes à Lorient l'an passé, le cap pourrait être franchi ce soir au Sable d'Olonne avec 12 000 personnes attendues sur la place du Vendée Globe. Un moment très attendu puisque tous les bénéfices de la soirée seront reversés à des associations pour enfants malades.
2: Merci Titouan. Et malgré la canicule, le bal est maintenu à Rennes ou encore à Locminé. Celui de Quimper a eu lieu en juin. Match de préparation du Stade Rennais sur grand écran. Le club breton annonce la diffusion de 4 de ses 5 prochaines rencontres amicales estivales sur la plateforme payante Ligue 1+. Après un premier revers contre Caen, les hommes de Francaise poursuivront leur montée en puissance face à Guingamp sur YouTube, avant de basculer sur l'application officielle pour les affiches contre Bruges, Brentford, Sunderland et potentiellement Galatasaray. Dans le reste de l'actualité, le bilan de l'incendie dans le sud de l'Espagne est passé à 13 morts après le décès d'une Britannique de 93 ans à l'hôpital. Une Française est toujours portée disparue. Un mot de sport avec du tennis. L'Italien Yannick Sinner l'a emporté face à Alexander Zverev en finale de Wimbledon, qu'il gagne pour la 2e année d'affilée. Et puis on termine avec nos pronostics pour le quintet du jour. Notez les numéros 8, 2, 9, 7, As, 3, 4 et 14. À suivre la météo.
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2: La Bretagne toujours en vigilance canicule aujourd'hui. Ce matin, quelques ondées orageuses sont à craindre, portées par des températures matinales très élevées, de 21 à 28 en moyenne. Côté mer, la basse mer est attendue vers 10h30. Cet après-midi, les averses orageuses persistent, sauf au sud où le soleil va prendre le dessus. Côté Mercure, on attend 29 à Pleumeur et 31 à Concarneau et Bruges. En soirée, soleil au sud et averses orageuses ailleurs, avec encore 25 en moyenne au thermomètre. Bonne journée à tous.
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56 ans, l'illusionniste français s'est fait connaître du grand public grâce à ses nombreux passages à la télé dans les années 90 et 2000. Et enfin, Harrison Ford fête ses 84 ans, l'inoubliable interprète d'Indiana Jones. Mais aussi Han Solo dans Star Wars reste l'une des plus grandes légendes du cinéma américain. Et si vous, vous êtes né un 13 juillet, on vous souhaite bien sûr un très très bon anniversaire. Allez, très belle journée avec nous. Dans quelques instants, Bruno Mars avec Mary You et Christophe Maé. Voici La Lune sur RMN.

0: c'était Bruno Mars avec Mary You sur RMN. La Bretagne en musique, bientôt 9h30. À 9h30, votre rendez-vous tient avec les programmes télé et votre rendez-vous avec Anthony Subi qui va vous accompagner pour finir cette matinée de lundi 13 juillet. C'était Romuald. J'étais ravi, bien sûr, de passer ce matin avec vous. Je reviens évidemment demain, si vous le voulez bien, 6h, 9h30 sur RMN avec toujours plein de musique pour vous réveiller. Allez, dans quelques instants, Axel Red avec Restez Femme et les Crowded House, Don't Dream It's Over. C'est pour rejoindre les 9h30.
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1: Bonjour, ma sélection télé pour votre soirée du lundi 13 juillet sur TF1 Camping Paradis, série avec Laurent Ournac sur France 3, Crime à Ramatuelle, téléfilm sur W9 Astérix, Le Gaulois, film d'animation sur TMC, Les Mignons.

C'était Vita et ça fait mal à l'instant sur RMN, la Bretagne en musique. Bonjour tout le monde, c'est Anthony, je suis ravi de vous retrouver, ravi de m'installer à vos côtés jusqu'à 13h pour continuer de profiter de l'été et avec aussi évidemment que des tubes à partager ensemble. On va retrouver Lio dans quelques instants et Carly Rae Jepsen, Call Me Maybe sur RMN.

0: RMN et Joy, Jonathan, je ne sais pas. Eh ben moi, ce que je sais, c'est que vous allez dans quelques minutes à 10h retrouver la rédaction pour le point complet sur l'actualité de ce lundi matin. Et avant ça, Imagine Dragons nous rejoint aussi avec Demons et ça sera juste après l'horoscope de Clara sur RMN.
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3: Bonjour à tous, très belle journée en ce lundi 13 juillet. Tout de suite, l'horoscope.
4: Bélier, dès le début de cette semaine, vous sentez un air de reprise de vos activités.
5: Les taureaux, Vénus vous propose plus de sérénité dans votre vie privée et fait tout pour que cela dure.
6: Gémeaux, quelques modifications imprévues se sont glissées dans votre planning et vous devez y veiller très vite.
7: Les cancers, la jalousie de certains n'arrange pas votre équilibre, mais vous allez l'ignorer.
8: Les lions, pour vous imposer avec de nouvelles méthodes de travail, faites en sorte de composer diplomatiquement.
9: Les vierges, ne soyez ni timides ni cachotiers, car on attend plus de clarté de votre part pour vous tendre la main.
10: Balance, déposez les dossiers compliqués à gérer, faites appel à un expert pour les terminer à votre profit.
11: Les scorpions, vous voilà dans une période de bilan pour faire un choix difficile, mais qui va vous sécuriser.
12: Les sagittaires, votre liberté naturelle va jouer un rôle de rapprochement dans votre carrière d'ici peu.
13: Capricorne, des arrangements côté finances sont présents dans vos prochains rendez-vous pour finaliser.
14: Les Verseaux, un rythme compliqué est mis en place dans une nouvelle façon de travailler, acceptez car c'est un défi.
15: Et pour terminer les poissons, le climat astral a décidé de vous protéger, c'est parfait pour mettre en place une super nouveauté.
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0: y arrive. Keen également avec Everybody's Changing. Et avant ça, on jette un coup d'œil à la météo. Et voici l'actualité avec la rédaction RMN.
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2: Bonjour à tous.
1: Margot, d'où est-il ?
2: Deux incendies simultanés se sont déclarés hier soir dans le secteur touristique du Cap Fréhel et du Fort Lalatte à Plévenon. Les importantes fumées portées par le vent se font ressentir jusqu'à Saint-Brieuc. Si le foyer de Lalatte a été fixé au milieu de la nuit, celui du Cap reste contenu, mais sous haute surveillance en raison des fortes rafales. Par précaution, 127 vacanciers d'un camping ont été évacués et les accès au GR34 ont été fermés. Course-poursuite dramatique à Brest. Trois jeunes ont été blessés ce week-end après une violente sortie de route dans le quartier de la Cavale Blanche. Les occupants du véhicule tentaient d'échapper à un contrôle de police avant de percuter et de détruire une armoire de fibre optique. L'accident a privé une partie des habitants d'accès à Internet tandis qu'une enquête a été ouverte. Incendie volontaire à la forêt Fouénan. Un hangar servant d'habitation a été entièrement ravagé par les flammes ce week-end au lieu dit Ménès-Bérou. Selon la gendarmerie, le résident des lieux a délibérément provoqué le sinistre avant d'être transporté à l'hôpital sans blessure grave. L'intervention rapide des pompiers a évité une propagation de l'incendie aux habitations voisines malgré une forte sécheresse. Hommage national à Alfred Dreyfus. Rennes était au centre de la première journée de commémoration nationale hier, dédiée au capitaine d'infanterie. Cette nouvelle date mémorielle coïncide avec l'inauguration d'un espace d'exposition permanent au musée de Bretagne. Le parcours pédagogique propose une plongée historique à travers une collection de documents d'époque et de dispositifs interactifs. Cassandre Nadalini a été sacrée reine des brodeuses hier en clôture du célèbre festival finistérien. Âgée de 27 ans et par ailleurs musicienne au Bagad de Loctudi, la jeune femme a fait part de son émotion face à ce titre hautement symbolique. Le couronnement s'est déroulé en musique sous les yeux de ses proches et des festivaliers réunis malgré la forte chaleur. Dans le reste de l'actualité, deux Canadair sont déployés pour lutter contre le feu dans la forêt de Fontainebleau en Seine-et-Marne, qui depuis son déclenchement en bord d'autoroute hier après-midi a déjà parcouru quelques 800 hectares. Elle ne passe pas inaperçue sur nos routes depuis le début de l'année. De nouvelles plaques d'immatriculation d'un rose très flashy qui équipe désormais près de 400 000 véhicules en France, Dimitri Coutan.
3: Oui, n'y voyez aucune fantaisie esthétique. Ces plaques roses ont un objectif purement policier. Introduites par la NTS, elles remplacent les anciennes immatriculations provisoires en WW qui équipent les voitures neuves ou importées en attente de leur papier définitif. Trop similaires aux plaques classiques, elles permettaient à certains fraudeurs d'échapper au PV une fois leur validité expirée. Désormais, leur couleur tape à l'œil et l'affichage obligatoire de la date d'expiration permet aux forces de l'ordre de repérer les retardataires en un clin d'œil.
2: Merci Dimitri, nos pronostics du Quintet sont sur notre site. À suivre, la météo.
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2: Journée sous la chaleur, encore en Bretagne. Ce matin, un risque d'averses orageuses est présent sur toute la région, avec des températures déjà comprises entre 21 et 28 en moyenne. Sur la côte, la marée sera basse vers 10h30. Cet après-midi, du soleil au sud, mais toujours de possibles averses orageuses ailleurs. Côté température, le mercure affiche 29 degrés à Guidel et 31 à Quimper et à Rennes. En soirée, toujours un ciel partagé entre soleil et orage, avec 25 en moyenne encore au thermomètre. Bonne journée à tous.
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Bernard Lavilliers, Stan de Ghetto à l'instant sur RMN, la Bretagne en musique. 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La suite avec Adèle et voici M. Pokora et quand même sur RMN.

0: La voix de Adèle avec Rolling in the Deep sur RMN. C'est grâce à ce titre d'ailleurs qu'on a découvert tout le talent de cet artiste. Et dans quelques instants, Vanessa Paradis va arriver avec Dès que je te vois et Britney Spears, Oops, I did it again sur RMN.
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1: Finistère, direction Carantec, plage du port. Attention aux rafales de plus en plus soutenues au fil de la journée. Cet après-midi, comptez 28 degrés sur le sable, ressenti 33. La mer est peu agitée, l'eau affiche 17 degrés. Dans le Morbihan, à Guidel, plage du Bas-Pouldu, le ciel s'améliore en cours de journée et se dégage progressivement. Il fera jusqu'à 29 degrés sur le sable, un ressenti jusqu'à 37 en plein soleil. La mer est belle à peu agitée, l'eau est à 20 degrés. Dans les côtes d'Armor, à Kerbord, plage de Becquevilliers, les rafales deviennent de plus en plus sensibles, avec une après-midi très chaude, jusqu'à 30 degrés sur le sable, la mer est agitée avec des vagues jusqu'à 2,50 m et une eau à 23 degrés. Côté pratique, l'indice UV est à 6, la mer est haute à 19h02, coefficient 81.
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Anan VD, 7 jours sur 7 à l'instant sur RMN. La Bretagne en musique. Notez que les 25 et 26 juillet, le domaine de Tronjoli à Gourin va accueillir la fête de la crêpe. 2 jours de musique bretonne, de danse et

gourmandise au programme et avec de nombreux artistes sur scène. On vous en parle en détail sur rmn.bzh. N'hésitez pas à aller jeter un coup d'œil. Elton John va arriver et les Bee Gees et You Should Be Dancing sur RMN.

0: Johnny, c'était Jeanne Masse à l'instant sur RMN, la Bretagne en musique. Dans quelques minutes, il sera déjà 11h et nous allons entamer la dernière ligne droite de cette matinée de lundi. Et avant ça, eh bien, c'est Céline Dion qui va nous rejoindre avec Destin. Et à 11h, eh bien, rendez-vous avec la rédaction pour le point sur l'actualité sur RMN.
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0: Dis à vous avec RMN, Étienne Dao arrive, Pascal Obispo et Francis Cabrel aussi, ou encore les Pointer Sisters, I'm so excited. Et voici le point sur l'actualité.
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2: Bonjour, bienvenue si vous nous rejoignez.
1: Margot, d'où est-il ?
2: Inquiétude sociale à la Brittany Ferries. Pour économiser 20 millions d'euros, la compagnie supprime les lignes Le Havre-Portsmouth et Cherbourg-Poole à l'automne 2026 et vend deux navires français. La CFDT s'inquiète du transfert de la liaison France-Irlande des navires sous pavillon bas-amiens, non soumis aux lois françaises anti-dumping social. Multiplication des feux de végétation dans le Finistère. 6 incendies simultanés de broussailles et de champs ont mobilisé les pompiers hier après-midi. Les sinistres d'une superficie variant de 10 mètres carrés à 1 hectare ont notamment touché les communes de Concarneau, Saint-Urbain, Plouinec et Tréflé-Vénèze, sous la surveillance du centre de secours de Quimper. Rave party à haut risque dans le Morbihan. Environ 2000 personnes se sont rassemblées ce week-end dans une forêt aux Forges de Lannoué malgré une interdiction préfectorale. Les autorités dénoncent l'irresponsabilité des organisateurs face au danger extrême d'incendie par plus de 35 degrés. Les gendarmes encadrent le site et distribuent les premières contraventions, tandis que des moyens d'extinction citoyens sont mobilisés en prévention. Affluence historique à Saint-Malo. La plage du Sillon a enregistré une fréquentation exceptionnelle hier sous l'effet de la canicule. Locaux et vacanciers ont pris d'assaut le littoral malouin pour chercher un peu de fraîcheur. Face à cette situation inédite, les services de secours ont prolongé la surveillance de la baignade jusqu'à 21h. Cassandre Nadalini a été sacrée reine des brodeuses hier en clôture du célèbre festival finistérien. Âgée de 27 ans et musicienne aux bagades de l'Octudi, la jeune femme a fait part de son émotion face à ce titre hautement symbolique. Le couronnement s'est déroulé en musique sous les yeux de ses proches et des festivaliers réunis malgré la forte chaleur. Dans le reste de l'actualité, un incendie d'une ampleur inédite a ravagé plus de 800 hectares dans la forêt de Fontainebleau. En raison d'une dizaine de départs de feu simultanés, le ministre de l'Intérieur, Laurent Nunez, suspecte un acte volontaire. 10 ans après, Nice recueille pour commémorer l'attentat de la promenade des Anglais. Le 14 juillet 2016, une attaque terroriste au camion Bélier brisait des dizaines de familles. Le rappel des faits avec Dimitri Coutan.
3: Oui, ce soir-là, un terroriste au volant d'un camion de 19 tonnes fonçait délibérément sur une foule compacte venue admirer le feu d'artifice. En remontant l'avenue sur près de 2 km, le tueur a fauché des centaines de vies avant d'être abattu par la police. Le bilan est effroyable, 86 morts, dont de nombreux enfants et plus de 450 blessés. Une décennie plus tard, la ville panse toujours ses plaies, profondément marquée par cette tuerie de masse qui reste l'une des attaques les plus meurtrières de l'histoire du pays.
2: Merci Dimitri, c'était l'essentiel de l'actualité.

Le premier jour, c'était Étienne Dao à l'instant sur RMN. Merci d'être avec nous. Alors notez que du 23 au 26 juillet, le Hara National d'Hennebont accueille Jumpin' Braise, l'un des grands rendez-vous bretons du saut d'obstacle, avec plus de 1100 cavaliers, des éleveurs et passionnés qui sont attendus pour 4 jours de compétition et de spectacle. Une belle occasion de découvrir l'univers du CSO dans un cadre exceptionnel. Que vous soyez amateur d'équitation ou simplement curieux, on vous en parle évidemment sur rmn.bzh. On poursuit avec dans quelques instants Eros Ramazzotti, et voici Pascal Obispo et Francis Cabrel sur RMN.

0: Più Bella Cosa. On est parti en Italie avec Eros Ramazzotti à l'instant sur RMN, la Bretagne en musique. J'aurai un nouveau rendez-vous très sympathique à vous proposer dans quelques instants. Vous restez bien avec moi. Avant ça, eh bien, des tubes. Florent Pagny arrive avec Savoir Aimer et Anastasia I'm Out of Love sur RMN.
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C'était Achille et Venise sur RMN, la Bretagne en musique. Bon alors, les passionnés de sport mécanique ont rendez-vous dimanche prochain sur le circuit de Kernantec à Beau pour une grande journée d'autocross. Les premières manches vont débuter dès 9h le matin et puis alors les finales attendues hein, évidemment aussi à partir de 16h. Vitesse, spectacle et adrénaline avec les meilleurs pilotes du challenge ACC 22. Vous allez vraiment passer un très très bon moment sur place. La suite avec Alliance Ethnique et voici Scorpion et Still Loving You sur RMN.

0: Over My Shoulder, Mike and the Mechanics, à l'instant sur RMN, la Bretagne en musique. Mike Rutherford, qui est un ancien membre du groupe Genesis d'ailleurs. La suite avec le point sur l'actualité de la mi-journée avec la rédaction à midi. On jettera aussi un coup d'œil à la météo. Et Zaz nous rejoint avec le long de la route sur RMN.
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0: Bienvenue, et dans quelques instants, Marc Lavoine va nous rejoindre, Chagrin d'amour également, et les Blues Brothers, et voici la météo et le point sur l'actualité.
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2: Bonjour à toutes et à tous.
1: Margot, d'où est-il ?
2: 150 personnes évacuées, 23 hectares brûlés, accès au GR34 fermé. Deux incendies simultanés se sont déclarés hier soir dans le secteur touristique du Cap Fréhel et du Fort Lalatte à Plévenon. Les fumées importantes portées par le vent se font ressentir jusqu'à Saint-Brieuc. L'origine du feu est inconnue pour le moment, une enquête est en cours. Interdiction des feux d'artifice en Ille-et-Vilaine. En raison de l'alerte canicule et sécheresse, la préfecture a interdit tous les spectacles pyrotechniques jusqu'à mercredi. Toutefois, les bals populaires, balles de pompiers et repas associatifs prévus aujourd'hui sont maintenus dans de nombreuses communes du département, notamment à Saint-Suliac, à Mignac-Morvan, Châteaubourg, Redon, Menroc ou encore à Bru. Sécheresse précoce record en Bretagne. Les sols de la région affichaient fin juin un niveau d'aridité habituellement mesuré à la fin du mois d'août. Ce décalage de deux mois s'explique par un hiver déficitaire, une canicule historique en juin et des orages brutaux qui ont fait ruisseler l'eau sans l'infiltrer. Cette situation critique s'aggrave encore avec la nouvelle vague de chaleur intense de cette mi-juillet. Rave party à haut risque dans le Morbihan. Environ 2000 personnes se sont rassemblées ce week-end dans une forêt aux Forges de Lannoué. Malgré une interdiction préfectorale, les autorités dénoncent l'irresponsabilité des organisateurs face au danger extrême d'incendie par plus de 35 degrés. Les gendarmes ont encadré le site et dressé des contraventions. Ligne B du tram interrompu à Brest. Le trafic sur la ligne qui relie la gare au CHRU de la Cavale-Blanche est totalement paralysé depuis hier en raison d'un incident technique. Le réseau Bibus a mis en place des bus de remplacement pour assurer la liaison pour une durée indéterminée. Dans le reste de l'actualité, feu hors norme à Fontainebleau, 800 hectares brûlés. La piste criminelle est suspectée en raison d'une dizaine de départs de feu près de l'A6 qui reste coupée sur 20 km. Plus de 500 pompiers et 2 canadaires sont mobilisés. Quelques 900 personnes ont été évacuées par précaution. Elle ne passe pas inaperçue sur nos routes depuis le début de l'année. De nouvelles plaques d'immatriculation d'un rose très flashy équipent désormais près de 400 000 véhicules en France, Dimitri Coutan.
3: Oui, n'y voyez aucune fantaisie esthétique. Ces plaques roses ont un objectif purement policier. Introduites par la NTS, elles remplacent les anciennes immatriculations provisoires en WW qui équipent les voitures neuves ou importées en attente de leur papier définitif. Trop similaires aux plaques classiques, elles permettaient à certains fraudeurs d'échapper au PV une fois leur validité expirée. Désormais, leur couleur tape à l'œil et l'affichage obligatoire de la date d'expiration permet aux forces de l'ordre de repérer les retardataires en un clin d'œil.
2: Merci Dimitri et nos pronostics du quintet sur notre site. À suivre la météo.
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2: Toujours un risque d'averses orageuses à la mi-journée sur la Bretagne avec des températures encore élevées entre 22 et 31 en moyenne. Sur la côte, la marée sera pleine vers 16h45, coefficient 81. Cet après-midi, le risque d'orage persiste sur le centre de la région. Ailleurs, le soleil domine. Côté température, le mercure affiche 30 degrés à Quimper, 31 à Pontivy et jusqu'à 32 à Rennes. En soirée, toujours de possibles orages au centre et du soleil ailleurs avec encore 25 en moyenne au thermomètre.
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Le parking des anges, c'était Marc Lavoine à l'instant sur RMN, la Bretagne en musique. Et sachez que dimanche 19 juillet, vous avez rendez-vous à Guénin pour le pardon de Notre-Dame de Manéguen et la fête des retrouvailles avec au programme procession en costume breton, repas champêtre, fest day et avec Penguen et les ribottes et le fest-nose en soirée avec Daniel Le Goudivez. Ne manquez pas ce rendez-vous, une journée placée sous le signe des traditions de la musique bretonne et de la convivialité. Allez, on va continuer avec dans quelques instants Bruno Mars et voici Chagrin d'amour et chacun fait ce qui lui plaît sur RMN.

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0: Bruno Mars avec I Just Might sur RMN, la Bretagne en musique. Et belle journée, merci de profiter de la pause avec RMN, vous qui travaillez aujourd'hui. Et puis alors pour les autres, bonnes vacances dans notre belle Bretagne avec Roméo et Juliette dans quelques instants. On va retrouver Jean-Jacques Goldman et Sirima aussi tout à l'heure. Et The Pretenders, voici la voix de Christian Hine qui arrive très vite avec Brass in Pocket sur RMN.
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1: Dans le Finistère, direction le relais Kéruon, plage du passage. Attention, forte rafale ce lundi. L'après-midi sera plus fraîche que prévu avec 23 degrés sur le sable, ressenti 26. La mer est assez agitée et l'eau affiche 16 degrés. Dans le Morbihan, cap sur Damgan, plage de l'Andrézac, le ciel reste changeant mais l'ambiance est plus chaude avec 29 degrés sur le sable cet après-midi. Ressenti 37, la mer est belle, un peu agitée et l'eau à 20 degrés. Dans les Côtes d'Armor, à l'Arc-Ouest, plage de l'Aunay, les rafales deviennent de plus en plus soutenues au fil de la journée. Comptez 22 degrés. Degrés sur le sable, ressenti 26, la mer est assez agitée avec une eau à 20 degrés. Côté pratique, un indice UV fort à 6, une marée haute prévue à 16h40, coefficient 81.
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1: L'amour ça se donne, c'était Amel Bent à l'instant sur RMN, la Bretagne en musique. 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Dans un instant, Axel Red et Chris Rea on the beach sur un ramène.

0: RMN et The Cardigans, à l'instant, c'était Love Fool. Je vous souhaite une très belle journée et j'aurai le plaisir de vous retrouver demain matin à 9h30. C'était Anthony et vous avez rendez-vous pour la suite avec Christophe Maé, parce qu'on ne sait jamais. Et voici le programme télé de ce lundi soir sur RMN.
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2: Bonjour, ma sélection télé pour votre soirée du lundi 13 juillet sur TF1 Camping Paradis, série avec Laurent Rounac sur France 3, Crime à Ramatuelle, téléfilm sur W9 Astérix Le Gaulois, film d'animation sur TMC Les Mignons 2, Il était une fois Grou, film d'animation. Alors que les années 70 battent leur plein, Grou met sur pied un plan machiavélique pour réussir à intégrer un groupe célèbre de super méchants connu sous le nom de Vicious 6. Sur France 2, Le Concert de Paris 2026, présenté par Stéphane Bern. La 14e édition du concert, suivie du traditionnel feu d'artifice de la ville, l'un des plus grands événements de musique classique au monde, diffusé sur les antennes de plus de 70 pays. Sur M6, Star 80 versus Star 90, la grande battle. Ce spectacle musical réunit des icônes des années 80 et 90, notamment Sabrina, Patrick Hernandez ou encore Hélène Ségara et Larousseau. Et puis sur France 4, les trésors des châteaux de la Loire, documentaire. Très belle soirée à tous.
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0: Il est 13h.
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2: Bonjour à toutes et à tous.
1: Margot, d'où est-il ?
2: 150 personnes évacuées, 23 hectares brûlés, accès au GR34 fermé. Deux incendies simultanés se sont déclarés hier soir dans le secteur touristique du Cap Fréhel et du Fort Lalatte à Plévenon. Les fumées importantes portées par le vent se font ressentir jusqu'à Saint-Brieuc. L'origine du feu est inconnue pour le moment, une enquête est en cours. Interdiction des feux d'artifice en Ille-et-Vilaine. En raison de l'alerte canicule et sécheresse, la préfecture a interdit tous les spectacles pyrotechniques jusqu'à mercredi. Toutefois, les balles populaires, balles de pompiers et repas associatifs prévus aujourd'hui sont maintenus dans de nombreuses communes du département, notamment à Saint-Suliac, à Mignac-Morvan, Châteaubourg, Redon, Menroc ou encore à Bru. Sécheresse précoce record en Bretagne. Les sols de la région affichaient fin juin un niveau d'aridité habituellement mesuré à la fin du mois d'août. Ce décalage de deux mois s'explique par un hiver déficitaire, une canicule historique en juin et des orages brutaux qui ont fait ruisseler l'eau sans l'infiltrer. Cette situation critique s'aggrave encore avec la nouvelle vague de chaleur intense de cette mi-juillet. Rave party à haut risque dans le Morbihan. Environ 2000 personnes se sont rassemblées ce week-end dans une forêt aux Forges de Lannoué. Malgré une interdiction préfectorale, les autorités dénoncent l'irresponsabilité des organisateurs face au danger extrême d'incendie par plus de 35 degrés. Les gendarmes ont encadré le site et dressé des contraventions. Ligne B du tram interrompue à Brest. Le trafic sur la ligne qui relie la gare au CHRU de la Cavale-Blanche est totalement paralysé depuis hier en raison d'un incident technique. Le réseau Bibus a mis en place des bus de remplacement pour assurer la liaison pour une durée indéterminée. Dans le reste de l'actualité, feu hors norme à Fontainebleau, 800 hectares brûlés. La piste criminelle est suspectée en raison d'une dizaine de départs de feu près de l'A6 qui reste coupée sur 20 km. Plus de 500 pompiers et 2 canadaires sont mobilisés. Quelques 900 personnes ont été évacuées par précaution. Elle ne passe pas inaperçue sur nos routes depuis le début de l'année. De nouvelles plaques d'immatriculation d'un rose très flashy équipent désormais près de 400 000 véhicules en France, Dimitri Coutan.
3: Oui, n'y voyez aucune fantaisie esthétique. Ces plaques roses ont un objectif purement policier. Introduites par la NTS, elles remplacent les anciennes immatriculations provisoires en WW qui équipent les voitures neuves ou importées en attente de leur papier définitif. Trop similaires aux plaques classiques, elles permettaient à certains fraudeurs d'échapper au PV une fois leur validité expirée. Désormais, leur couleur tape à l'œil et l'affichage obligatoire de la date d'expiration permet aux forces de l'ordre de repérer les retardataires en un clin d'œil.
2: Merci Dimitri et nos pronostics du quintet sur notre site. À suivre, la météo.
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2: Toujours un risque d'averses orageuses à la mi-journée sur la Bretagne avec des températures encore élevées entre 22 et 31 en moyenne. Sur la côte, la marée sera pleine vers 16h45, coefficient 81. Cet après-midi, le risque d'orage persiste sur le centre de la région. Ailleurs, le soleil domine. Côté température, le mercure affiche 30 degrés à Quimper, 31 à Pontivy et jusqu'à 32 à Rennes. En soirée, toujours de possibles orages au centre et du soleil ailleurs avec encore 25 en moyenne au thermomètre.
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1: Dans le Morbihan, direction Guidel, plage du Bas-Pouldu. Ciel changeant mais chaleur bien présente avec 29 degrés sur le sable et un ressenti jusqu'à 37. La mer est belle à peu agitée, l'eau affiche 20 degrés. Dans les Côtes d'Armor, à 5 et Portrieux, grève noire, les rafales deviennent de plus en plus soutenues. 22 degrés sur le sable, ressenti 26, mer assez agitée et une eau à 20 degrés. Enfin, dans le Finistère, à Bénodet, plage du Coq, les rafales sont fortes ce lundi avec une mer assez agitée. Comptez 23 degrés sur le sable, ressenti 26 et une eau à 16 degrés. Côté pratique, l'indice UV est fort à 6. La marée est haute à 16h40. Coefficient 81. Belle sortie possible, mais prudence côté mer.
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0: bon après-midi avec RMN. Bienvenue, les 16h. Alors, le meilleur de l'amour est ici. The Power of Love, You Will Listen to the News. Et puis, mon Eldorado de Yannick Noah après les infos de 16h tout de suite. Et bienvenue.
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2: Bonjour à tous, bienvenue.
1: Titouan Guibert.
2: À la une, sécheresse précoce en Bretagne, les sols affichaient fin juin un niveau d'aridité habituellement mesuré, tout l'inverse du mois d'août qui arrive. Ce décalage de 2 mois s'explique par une canicule historique et des orages qui ont fait ruisseler l'eau sans l'infiltrer. Cette situation s'aggrave avec la nouvelle vague de chaleur. Multiples feux nocturnes dans le Finistère, les pompiers sont intervenus durant la nuit de samedi à dimanche pour 3 incendies distincts dans les champs à Lannilis, Plouguerneau. Les sinistres ont pu être maîtrisés sans faire de blessés, heureusement. Face au risque, la préfecture interdit les moissons l'après-midi. Rave party à haut risque dans le Morbihan. Environ 2000 personnes se sont rassemblées ce week-end dans une forêt aux Forges de la Nouée. Malgré une interdiction préfectorale, les autorités dénoncent l'irresponsabilité des organisateurs face au danger extrême d'incendie par plus de 35 degrés. Algues vertes en Bretagne, la Cour des comptes alerte sur les vasières. Après les plages, les magistrats pointent les zones oubliées où 80% des échouages ont encore lieu. 5 secteurs prioritaires dont le golfe du Morbihan, l'Arance, Paimpol et la baie de Morlaix sont concernés. Diffusion du match de l'équipe de France aux Vieilles Charrues en cas de qualification. Si les Bleus retournent en finale, le festival ne ferme pas la porte à une retransmission le 19 juillet. Dans le reste de l'actu, on prend des nouvelles de la grande boucle.
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2: Journée de repos aujourd'hui pour nos coureurs dans le Cantal. Après 9 étapes, Tadej Pogacar conserve le maillot jaune. Demain, étape de montagne de 166 km entre Aurillac et le Lorient. Les équipes profitent de ce break pour récupérer, analyser les données et se préparer face aux pentes. C'est la tradition du 13 juillet. Ce soir, la France danse avec ses pompiers. Un rendez-vous historique qui pourrait battre des records dans le Grand Ouest. Margot, d'où est-il ?
3: Tout a commencé à Paris en 1937, quand des pompiers ont ouvert leurs portes au public pour célébrer le défilé du 14 juillet. Depuis, c'est un rendez-vous national pour récolter des fonds solidaires. Cette année, l'événement pourrait prendre plus d'ampleur. Après avoir accueilli 11 000 personnes à Lorient l'an dernier, le cap pourrait être franchi ce soir au Sable d'Olonne, avec 12 000 personnes attendues sur la place du Vendée Globe. Un moment très attendu, puisque les bénéfices de la soirée seront reversés à des associations pour enfants malades.
2: Merci Margot, et certains ballons déjà annoncés avoir renoncé aux festivités pour ce soir, dues aux conditions météo. Sans transition, les pronostics du Quintet à Dieppe pour le prix de la région Normandie. Départ prévu à 18h30, 16 partants. Notez le 8, le 2, le 9, le 7, l'As, le 3, le 4 et le 14. Voilà pour l'actualité. Merci de l'avoir suivi. La météo.
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2: Malgré une légère baisse des températures sur la région, la vigilance canicule est maintenue sur la Bretagne avec encore un pic de chaleur, une ambiance assez lourde. Le soleil reste intense avec un indice UV assez élevé. Pensez à bien vous hydrater et limiter les activités en extérieur. Les maximales se maintiennent autour des 29 à 30 degrés jusqu'à Vannes et Rennes, 29 degrés à Pontivy, Ploërmel et Douarnenez, 31 degrés à Brest. Notez le vent proche des 25-30 km/h actuellement, accompagné d'un air chaud sur le littoral, marée haute actuellement.
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0: Nous sommes entre frérots, Jérémy Frérot bien sûr avec Yaramène pour notre après-midi. Alors je vous souhaite vraiment la bienvenue, enfin comme tous les jours vous allez dire, parce que nous sommes bien à la veille de la fête nationale avec différents bons plans à retrouver sur le site de la radio. Moi j'aurai des cadeaux pour vous, je viens avec les bras chargés de cadeaux. Le grand spectacle, son et lumière de Bon Repos, on va en reparler, 350 figurants, 25 cavaliers, c'est toujours l'événement de l'été. À tout de suite, nous jouons ensemble dans les 20 prochaines minutes. Pour la musique, eh bien la jolie balade de Murray Head, je m'abstiens pour le titre parce que c'est trop difficile à dire. On a dit qu'on se disait tout. Le troisième sexe, le groupe Indochine, ça c'est plus facile. Et puis Big Mountain pour les années 90. Voilà, bon après-midi avec RMN.
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La soirée mondaine, Oria avec RMN. Alors, nous prenons maintenant la direction, finalement aussi, du lac de Guerre-les-Dents, parce que nous sommes à deux pas du lac de Guerre-les-Dents. Le site, donc, de Bon Repos. Nous sommes dans les Côtes d'Armor, Bon Repos sur Blavet. Et chaque été, il y a ce grand spectacle son et lumière. 350 figurants, 25 cavaliers, des effets pyrotechniques et des projections monumentales, donc, sur l'abbaye de Bon Repos. C'est un rendez-vous incontournable été. 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Voilà ce grand spectacle de son et lumière de Bon Repos. On écoute Angèle tout de suite. Il part.

0: Florent Pagny avec RMN. Tenez, tout à l'heure j'évoquais donc le grand spectacle Son et Lumière de l'été en Centre-Bretagne, donc à Bon Repos sur Blavet, le site donc de Bon Repos, rmn.bzh. Alors il y a des tirages au sort chaque fin de journée. Voilà pour simple info comme ça, simple petit rappel. Louise Attaque, l'invitation Louise Attaque avant le retour des infos tout à l'heure à 17h et puis la météo pour demain bien sûr. Voilà, bon après-midi en Bretagne.
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0: 17h pour ce lundi après-midi, vous êtes bien sur RMN, à la veille donc de notre belle fête nationale. Vous êtes peut-être sur la route, peut-être, peut-être. Billy Joel pour la suite, Marc Lavoine la Begin, et puis Christophe Maé après les infos.
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2: Bonjour à tous, bienvenue.
1: Titouan Guibert.
2: À la une des nouvelles de cet immense incendie en Bretagne, au Cap Fréhel, au nord des Côtes d'Armor, avec 35 hectares brûlés. Deux feux de lande se sont déclarés depuis hier soir près du fort Lalatte à Plévenon. Plus de 120 pompiers, hélicoptères, de gendarmerie et bombardiers d'eau ont lutté toute la nuit. Un camping a été évacué, le GR34 a été fermé. Le feu est maîtrisé partiellement. Perturbation de circulation à Rennes pour le réseau de chaleur. Des travaux de raccordement vont bloquer le boulevard de la Tour d'Auvergne du 15 juillet au 18 août. D'autres chantiers pour l'eau potable et le réseau vélo cette semaine avec des déviations mises en place. Free party dans le Morbihan, près de 1300 teufeurs encore présents. Environ 1300 participants restent dans la forêt de la Forge de l'Anoué, encore cet après-midi. Plus de 750 verbalisations ont déjà été dressées. Un sénateur dénonce l'illégalité et l'irresponsabilité de l'événement en pleine période de canicule. Coupure d'eau potable à Pont-Aven, Tréguin et Névez. Un casse sur la canalisation principale a privé plusieurs secteurs d'eau encore aujourd'hui. La fuite a pu être réparée en début d'après-midi. La remise en eau progressive est prévue en fin de journée avec de possibles perturbations temporaires. Sécheresse précoce en Bretagne, les sols affichaient fin juin un niveau d'aridité habituellement mesuré, tout l'inverse du mois d'août qui arrive. Ce décalage de deux mois s'explique par une canicule historique, des orages qui ont fait ruisseler l'eau sans l'infiltrer, une situation qui s'aggrave. Dans le reste de l'actualité, le président a tenu son discours aux armées. Emmanuel Macron a rappelé que l'engagement de doubler le budget depuis 2017 a été tenu. Il a rappelé à poursuivre les projets industriels européens et à ne pas céder à l'absurdité du nationalisme. Incendie dans la forêt de Fontainebleau, pas encore maîtrisé, le feu continue à progresser modérément avec un nouveau départ constaté en début d'après-midi. Préfet et ministre évoquent une piste criminelle. Les routes se chargent avec les nombreux départs en vacances. La chaleur vient s'ajouter aux routes chargées et aux trajets longs. Quelques contrôles essentiels peuvent faire la différence sur la route. Margot, d'où est-il ?
3: Eh oui, car une voiture mal entretenue supporte beaucoup moins bien les fortes chaleurs. Premier réflexe, vérifier les niveaux d'huile et de liquide de refroidissement. Regardez aussi la pression des pneus. Sous-gonflés, ils chauffent davantage, s'usent plus vite et augmentent le risque d'éclatement lors d'un long trajet sur autoroute. Autre point à contrôler, la clim et pas seulement pour votre confort. Une température trop élevée dans l'habitacle fatigue davantage le conducteur, diminue sa vigilance et peut allonger le temps de réaction.
2: Merci Margot et direction Dieppe maintenant pour les pronostics du Quintet. Départ à 18h30, notre sélection notée. C'est le 8, le 2, le 9, le 7, l'As, le 3, le 4 et le 14. Voilà pour l'actu.
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2: La vigilance canicule se maintient sur la Bretagne. Malgré une légère baisse des températures, l'ambiance reste assez lourde en cette fin de journée avec le soleil qui se maintient et un indice UV assez élevé. Pensez à bien vous hydrater et limiter les activités physiques en extérieur. Les températures autour des 29 à 30 degrés à Quimper, Quimperlé, 29 degrés jusqu'à Rennes, Pontivy, Auray, 30 degrés aussi à Concarneau. Le vent lui reste proche des 25-30 km/h en moyenne. Sur le littoral, notez la marée haute actuellement, coefficient de 86.
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0: Les années vinyles, les années 80, les années RMN, Eye in the Sky, Alan Parsons Project. Dans les 20 prochaines minutes, on va évoquer les différents bons plans. Enfin, un bon plan, parce que je ne peux pas tout faire sinon j'en ai pour très très longtemps. Mais c'est un bel été sensationnel partout en Bretagne. Un pardon du côté de Guénin, tenu en centre-Bretagne, dans le Morbihan. Si vous profitez de quelques jours de vacances, il faut au moins assister une fois dans sa vie à un pardon breton. Fest-noz au programme, bien sûr. Un peu avant, Coco, Alexandrie, Nick Kershaw, M. Pokora, et puis le groupe Tall Talk, et tout va bien. Et bel été.
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Mr Big, tube de Cat Stevens. Au départ, on connaît bien ces classiques. Vous êtes sur RMN et on prend maintenant la direction du Morbihan pour un pardon qui aura lieu donc dimanche à Guénin pour le pardon de Notre-Dame de Manigouen et la fête des retrouvailles. Alors au programme, procession en costume breton, festez, festnoz bien sûr, une belle journée donc placée sous le signe des traditions, de la musique bretonne et de la convivialité. L'entrée est libre donc sur le site des restaurations et buvettes pour ce pardon donc qui aura lieu dimanche prochain le 19 juillet. Puis petit à petit, on affinera les conditions météo, mais à la météo à 7 jours, ce sera du beau temps avec température agréable. Ah, Blondie pour la suite, Emmanuel Moire et Tol Talk avec RMN.

0: Là, vous tombez sur RMN et vous tombez sur Blondie. Et ça y est, vous êtes tombé en amour pour la radio. Et vous avez raison, nous aussi, hein, depuis tant d'années maintenant. On sait se renouveler, on sait vous surprendre. Blondie, pour nos années 80. Renan Luce également, tenait les voisines de Renan Luce qui sont devenues de super copines. C'est un tout petit peu avant 18h et puis le retour des infos. Et notre météo complète pour demain, jour de fête nationale.
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0: Voilà, 18h maintenant, vous êtes bien sur RMN, notre fin d'après-midi à passer ensemble à la veille donc de notre belle fête nationale. J'aurai quelques bons plans d'ailleurs à vous donner. La suite, c'est Pascal Obispo et Francis Cabrel, le duo. Après les infos.
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2: Bonjour à tous, soyez les bienvenus.
1: Titouan Guibert.
2: À la une des nouvelles du terrible incendie au Cap Fréhel au nord des Côtes d'Armor, plus de 35 hectares ont brûlé. Le feu des Landes déclaré hier soir a ravagé plus de 35 hectares. Plus de 120 pompiers, hélicoptères et bombardiers d'eau ont été mobilisés sur place. Une quarantaine d'habitations ont dû être évacuées. Le feu a été contenu cet après-midi. Coupure d'eau potable à Pont-Aven, Tréguin et Névez. Une casse sur la canalisation principale a privé plusieurs secteurs d'eau aujourd'hui. La fuite a été réparée partiellement en début d'après-midi. La remise en eau progressive est prévue en fin de journée avec de possibles perturbations temporaires. Restaurant Coco Beach à Guy Delplage, le gérant espère sauver sa saison. Deux jours après l'incendie qui a ravagé l'établissement, samedi matin, le gérant veut sauver la fin de saison. Le Rouf et la Crêperie ont rouvert, le personnel est reparti entre les deux sites, mais une partie risque le chômage technique. Ville close de Concarneau, désertée par la chaleur, les commerçants s'adaptent. Avec près de 36 degrés hier, les touristes fuient l'après-midi dans la cité fortifiée. Les boutiques ouvrent plus tôt et ferment plus tard. Elles installent ventilateurs et parasols et misent sur le soir pour maintenir l'activité. Artificier en difficulté dans le Grand Ouest après les annulations du 14 juillet. Pour la compagnie Elle, basée à Rennes, la vague de chaleur entraîne l'annulation de plus de 120 spectacles sur 142. Une perte estimée à 1 million d'euros pour l'entreprise qui espère reporter 80% des tirs d'ici la fin d'année. Dans le reste de l'actu, on prend des nouvelles de la grande boucle.
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2: Journée de repos aujourd'hui pour nos coureurs dans le Cantal. Après 9 étapes, Tadej Pogacar conserve le maillot jaune. Demain, étape de montagne de 166 km entre Aurillac et le Lorient. Les équipes profitent de ce break pour récupérer, analyser les données et se préparer face aux pentes. Elles ne passent pas inaperçues sur nos routes. Depuis le début d'année, de nouvelles plaques d'immatriculation d'un rose très flashy équipent désormais près de 400 000 véhicules en France. Dimitri Coutan.
3: Oui, n'y voyez aucune fantaisie esthétique. Ces plaques roses ont un objectif purement policier. Introduite par la NTS, elle remplace les anciennes immatriculations provisoires en WW qui équipent les voitures neuves ou importées en attente de leur papier définitif. Trop similaire aux plaques classiques, elle permettait à certains fraudeurs d'échapper au PV une fois leur validité expirée. Désormais, leur couleur tape à l'œil et l'affichage obligatoire de la date d'expiration permet aux forces de l'ordre de repérer les retardataires en un clin d'œil.
2: Merci Dimitri, et rouler au-delà de la date d'expiration expose à 750 euros d'amende. Pour plus d'informations, retrouvez un article disponible sur notre site. Voilà pour l'actu.
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2: En cette fin de journée, la vigilance canicule est maintenue sur la Bretagne, mais les températures redescendent petit à petit. Toutefois, l'ambiance reste assez lourde sur une majorité du territoire, avec toujours ce soleil et un indice UV assez élevé. Le vent lui reste proche des 25 km/h, accompagné d'un air chaud. Les températures se maintiennent autour des 29-30 degrés jusqu'à Ploërmel et Carhaix, 29 degrés près de Rennes, Pontivy et jusqu'à Vannes. Notez sur le littoral la marée haute actuellement en coefficient de 86, et puis la marée basse, elle, est attendue dans la nuit.
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1: Bonjour, ma sélection télé pour votre soirée du lundi 13 juillet sur TF1 Camping Paradis, série avec Laurent Rounac sur France 3, Crime à Ramatuelle, téléfilm sur W9 Astérix Le Gaulois, film d'animation sur TMC Les Mignons 2, Il était une fois Gros, film d'animation, alors que les années 70 battent leur plein, Gros met sur pied un plan machiavélique pour réussir à intégrer un groupe célèbre de super méchants connu sous le nom de Vicious 6. Sur France 2, le concert de Paris 2026 présenté par Stéphane Bern. La 14e édition du concert, suivie du traditionnel feu d'artifice de la ville, l'un des plus grands événements de musique classique au monde, diffusé sur les antennes de plus de 70 pays. Sur M6, Star 80 versus Star 90, la grande battle. Ce spectacle musical réunit des icônes des années 80 et 90, notamment Sabrina, Patrick Hernandez ou encore Hélène Ségara et Larousseau. Et puis sur France 4, les trésors des châteaux de la Loire, documentaire. Très belle soirée télé à tous.

Bon rendez-vous à vous proposer pour dimanche prochain, donc à Beau, en Centre-Bretagne, dans le Morbihan. Le circuit de Kernantec va nous enflammer à tout à l'heure pour en savoir un petit peu plus. Nous, on va continuer pour la musique avec l'été 86, Always the Sun, les Stranglers avec une intro géniale, Bernard Lavilliers, les Idées Noires, et puis maintenant le collectif donc USA for Africa, initié par Harry Belafonte. Harry Belafonte après les Jeux Olympiques de 84 à Los Angeles, et avec tant de gaspillage, j'avais demandé à ses amis Lionel Richie et Michael Jackson de créer un très bel élan de solidarité pour venir en aide donc aux populations africaines. Et bien on démarre avec Lionel Richie.

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0: Always the Sun, les Stranglers avec Keremen. On reparle météo donc tout à l'heure à 19h. Auparavant, direction donc Beau dans le Morbihan pour tous les passionnés de sport mécanique avec encore un excellent dimanche sur le circuit donc de Kernantec. C'est bien pour dimanche prochain, c'est projet déjà au week-end prochain pour les grands passionnés d'autocross. Les premières manches donc vont débuter à partir de 9h. Les finales très attendues à partir de 16h au programme vitesse, spectacle, adrénaline avec les meilleurs pilotes du challenge ACC 22. Vous en étiez peut-être déjà hier, buvette et restauration. Voilà pour cette belle sortie à vivre en famille ou entre amis, c'est dimanche prochain, 19 juillet. La suite, Ace of Base et donc le flash de 19h.
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0: Bonne fin de journée avec RMN. Il est 19h maintenant, les infos bien sûr, la météo pour demain avant d'écouter à l'autre bout de la terre, Les Innocents pour l'autre Philistère, puis Paul McCartney et Michael Jackson. Tout va bien.
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2: Mesdames, messieurs, bonsoir, toute l'actu.
1: Titouan Guibert.
2: À la une des nouvelles du terrible incendie au Cap Fréhel au nord des Côtes d'Armor, plus de 35 hectares ont brûlé. Les feux de lande déclarés hier soir ont ravagé 35 hectares. Plus de 120 pompiers, hélicoptères et bombardiers d'eau ont été mobilisés sur place. Une quarantaine d'habitations ont dû être évacuées. Le feu a été contenu cet après-midi. Perturbation de circulation à Rennes pour le réseau de chaleur. Des travaux de raccordement vont bloquer le boulevard de la Tour d'Auvergne du 15 juillet au 18 août. D'autres chantiers pour l'eau potable et le réseau vélo cette semaine avec des déviations mises en place. Coupure d'eau potable à Pont-Aven, Tréguin et Névé. Une casse sur la canalisation principale a privé plusieurs secteurs d'eau aujourd'hui. Heureusement, la fuite a pu être réparée en début d'après-midi. La remise en eau progressive est prévue en fin de journée avec de possibles perturbations temporaires. Restaurant Coco Beach à Guidel-Plage, le gérant espère sauver sa fin de saison. Deux jours après l'incendie qui a ravagé l'établissement, samedi matin, le gérant veut sauver sa fin d'année. Le Rouf ainsi que la crêperie ont rouvert, le personnel est donc réparti entre les deux sites, mais une partie risque quand même le chômage technique. Ville close de Concarneau, désertée par la chaleur, les commerçants doivent s'adapter. Avec 36 degrés hier, les touristes fuient l'après-midi de la cité fortifiée. Certaines boutiques ouvrent plus tôt et ferment plus tard. Certaines installent même ventilateurs et parasols émis sur le soir pour maintenir leur activité. Dans le reste de l'actualité, l'incendie dans la forêt de Fontainebleau n'est pas encore maîtrisé. Le feu continue à progresser modérément avec un nouveau départ qui a été constaté en milieu d'après-midi. Le préfet et le ministre évoquent une piste de feu volontaire. Une enquête a été ouverte. Deux canadairs supplémentaires ont été mobilisés sur les 1000 hectares concernés. 10 ans après le drame, Nice se recueille face à l'attentat de la promenade des Anglais. Le 14 juillet 2016, une attaque terroriste au camion bélier brisait des dizaines de familles. Rappel des faits, Dimitri Coutan.
3: Oui, ce soir-là, un terroriste au volant d'un camion de 19 tonnes fonçait délibérément sur une foule compacte venue admirer le feu d'artifice. En remontant l'avenue sur près de 2 km, le tueur a fauché des centaines de vies avant d'être abattu par la police. Le bilan est effroyable, 86 morts, dont de nombreux enfants et plus de 450 blessés. Une décennie plus tard, la ville panse toujours ses plaies, profondément marquée par cette tuerie de masse qui reste l'une des attaques les plus meurtrières de l'histoire du pays.
2: Merci Dimitri. Sans transition, les résultats du quintet aujourd'hui à Dieppe pour le prix de la région Normandie. L'arrivée dans l'ordre notée le 5, le 8, l'As, le 16 et le 11. Voilà pour l'actualité, merci de l'avoir suivi. Tout de suite, la météo.
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2: Allez, on jette un dernier coup d'œil sur les conditions météo pour ce soir. En cette fin de journée, toujours de la chaleur bien installée en Bretagne avec des températures qui peinent à redescendre. L'ambiance reste assez lourde pour ce soir avec un air chaud et un vent léger proche des 25 km/h en moyenne. Sur le littoral actuellement, notez la marée haute coefficient de 86. Elle devrait être basse dans la nuit. Demain, ce seront des conditions assez similaires sur la Bretagne avec encore de fortes chaleurs attendues. La vigilance canicule est maintenue, mais une légère baisse des températures générales avec des maximales proches des 32 degrés.
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0: Peu importe, Zazie avec RMN, donc on peut monter un petit peu le son, peu importe, et nous allons jouer ensemble dans une dizaine de minutes, parce que j'ai plusieurs invitations pour vous, pour le grand spectacle son et lumière de l'été en Bretagne, sur le site de Bon Repos, Bon Repos sur Blavé, en Centre-Bretagne, dans les Côtes d'Armor. Rendez-vous incontournable donc de l'été. On va jouer après la pause, après les Weather Girls, le groupe Indochine, les Yeux Noirs, In Excess, Suicide Blonde, et le nouveau Céline Dion.
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C'est Céline, nouvelle chanson et un album vinyle qui sortira à la rentrée de septembre avec tous ses shows donc à Paris, donc pour l'automne. 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

0: Isia, pas de roi, c'est bien avec RMN. Voilà, je vais laisser tourner Isia en boucle. John Lennon, Imagine, un tout petit peu avant 20h, la soirée démarre avec RMN, ça c'est une très bonne nouvelle. Et moi je vous dis à demain avec grand plaisir, avec tous nos rendez-vous, avec nos cadeaux, notamment le spectacle Son et Lumière de Bon Repos. De nouveau cet été, à Bon Repos sur Blavé. Bonne journée en Bretagne.
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0: il est 20h.
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2: Bonsoir à tous. La France face aux flammes. Un nouveau départ de feu a été constaté près de l'incendie en forêt de Fontainebleau. Le feu qui a parcouru près de 1000 hectares n'est toujours pas fixé et pourrait être d'origine volontaire, selon le ministre de l'Intérieur. De gros moyens humains, mais aussi aériens, avec 4 canadairs, sont déployés pour tenter de le maîtriser. Notez que la portion de l'autoroute A6 fermée depuis hier après-midi en raison de cet incendie le restera aussi demain et pour une durée indéterminée. Les automobilistes sont réorientés vers l'A19 ou l'A5. Par ailleurs, un autre feu situé dans l'Yonne perturbe fortement la circulation des trains sur la ligne à grande vitesse sud-est ce soir. Un incendie s'est aussi déclaré dans la Sarthe près de Voies Ferrées. Selon le ministère de l'Intérieur, 32 000 hectares de végétation ont déjà été détruits par les flammes en France. C'est plus que sur l'ensemble de l'année dernière. Dans le reste de l'actualité, 9 pays européens associés à l'Ukraine ont acté ce soir la création d'une coalition purement défensive afin de développer des capacités anti-balistiques en Europe. Emmanuel Macron réunit en ce moment même à Paris un sommet de la coalition des volontaires pour l'Ukraine en présence de son homologue ukrainien Volodymyr Zelensky. Le président de la République assistera demain à son tout dernier défilé du 14 juillet, une édition 2026 qui sera ouverte par 500 militaires issus des États membres de la coalition des volontaires et à laquelle participeront au moins 25 chefs d'État étrangers. Des délégations de l'OTAN et de l'UE sont également attendues. Et pour assister à ce défilé, il fallait obligatoirement s'inscrire sur une plateforme et recevoir un QR code. La justice administrative vient finalement d'annuler ce dispositif. Plus de 50 000 personnes s'étaient inscrites pour assister au défilé. Et puis en rugby, le rêve continue pour les Bleus et les Français se sont imposés cet après-midi face aux Baby Blacks lors de la demi-finale de la Coupe du Monde du vin. Ils affronteront l'Angleterre ou bien l'Afrique du Sud en finale. Bonne soirée à tous à notre écoute.

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